0: Nous avons également appris que le capitaine Cord, fondateur de la station ondes courtes radio Miamigo International, était hospitalisé dans un état très grave. 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À noter que l'adresse Internet de la station a changé. Voici la nouvelle adresse du site www.radiomiamigo.international. Le point international étant désormais un nom de domaine, il ne faut plus utiliser le .com.
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C'était Peter Gabriel et Kate Bush en 1986 avec Don't Give Up sur Atlantic 2000, suite de nos informations radio, une information qui nous a été transmise par Paul Jamet. Le Radio Club du Perche fêtera ses 35 ans les 9 et 10 juin prochains dans la fermette de son fondateur René Pijard, ainsi que les 25 ans de la rencontre des amis de la radio. Des nouvelles de la RTBF maintenant transmises par Christian Gibaudeau et Gaëtan Tessonneau. La RTBF belge a annoncé que son émetteur onde moyenne de Wavre, qui émet sur 621 kHz, sera arrêté en principe d'ici la fin de cette année. En fait, quand la couverture en DAB sera effective en Belgique. Christian Gibaudeau nous précise que cette annonce est plus cohérente que celle de Radio France qui a fermé les ondes moyennes puis les ondes longues ces dernières années, alors que la radio numérique terrestre en DAB est quasiment inexistante en France. Dans quelques instants, nos dédicaces, vos dédicaces sur Atlantique 2000. Mais en attendant, on écoute Petula Clark, c'était en 1965 avec son célèbre « Downtown ».

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2: Gaëtan Tessonneau est un nouvel auditeur qui nous écoute depuis Marche Prime dans le département de la Gironde. Il nous a demandé une chanson de Johnny Hallyday. Allumer le feu figure sur l'album Ce que je sais, enregistré en 1998. Les paroles ont été écrites par la chanteuse Zazie et la musique a été composée par Pascal Obispo et Pierre Giaconelli. Pour Gaëtan Tessonneau, on écoute Johnny Hallyday, Allumer le feu.

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1: Jean Egerix de Oilart en Belgique nous ramène 50 ans en arrière avec un extrait du tout premier album studio du groupe anglais Deep Purple, Shades of Deep Purple, sorti en 1968. L'album s'est très mal vendu en Grande-Bretagne, contrairement aux États-Unis, où il a connu un grand succès. Pour Jean Egerix, voici Deep Purple avec le titre Envy Address, extrait de l'album Shades of Deep Purple.

suite de nos dédicaces sur Atlantique 2000. Nous sommes heureux de retrouver Guy Mercier de Villefranche-sur-Saône qui nous a demandé un titre de la chanteuse québécoise Diane Tell. Fort du succès de Starmania dans les années 70 et 80, Michel Berger et Luc Plamondon décident de créer une nouvelle comédie musicale inspirée du destin de James Dean. C'est ainsi que la légende de Jimmy verra le jour le 22 septembre 1990 au théâtre Mogador à Paris. Dans le rôle de la groupie, on retrouve Diane Tell qui interprète la légende de Jimmy.

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1: Paul Jamais de l'Isle-Adam en France nous a demandé une chanson de la chanteuse américaine Emmylou Harris. Le titre « You Never Can Tell, C'est la vie » a été créé par Chuck Berry en 1964. Le titre a connu de nombreuses reprises, dont celle précisément de Emmylou Harris en 1977.

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1: Jacques Augustin de Rosny-sous-Bois aurait aimé entendre une chanson interprétée par Françoise d'Orléac. Nous avons retrouvé un extrait de la bande originale du film « Les Demoiselles de Rochefort » de Jacques Demy, sorti en 1967. À l'affiche de ce film, on retrouve bien Françoise d'Orléac, accompagnée de sa sœur Catherine Deneuve. Pour les dialogues, ce sont bien les voix des deux vedettes que l'on entend, mais les chants sont en playback. C'est le cas dans l'extrait que nous allons écouter. Catherine Deneuve est doublée par Anne Germain et Françoise d'Orléac par Claude Parent. Sur une musique de Michel Legrand, voici la chanson des jumelles, extrait de la bande originale du film « Les Demoiselles de Rochefort ».
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Atlantique 2000, c'est fini pour aujourd'hui. On se retrouve très bientôt en ondes courtes et sur Internet. Vous pourrez retrouver ce podcast sur notre site dans quelques minutes à l'adresse habituelle http://radioatlantique2000.free.fr. 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À bientôt sur Atlantique 2000. 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

bienvenue sur Atlantique 2000 International. Nous émettons en ondes courtes dans la bande des 49 mètres sur la fréquence de 6070 kHz et sur internet à l'adresse http://radio-atlantique2000.free.fr. Émission spéciale aujourd'hui à l'occasion du 36e anniversaire de notre première émission en ondes courtes qui a eu lieu

C'était Daniel Boone en 1972, Beautiful Sunday sur Atlantique 2000, à plus d'un titre, puisqu'aujourd'hui Atlantique 2000 fête son 36e anniversaire en ondes courtes, la première émission en ondes courtes ayant été diffusée le 6 juin 1982 sur 7325 kHz. D'autres émissions avaient eu lieu sur la bande FM entre 1978 et 1982, surtout sur la fréquence de 95 MHz. À l'occasion de notre anniversaire, donc, n'hésitez pas à écrire si vous voulez recevoir notre carte QSL spéciale en adressant un rapport d'écoute détaillé à atlantique2000international@gmail.com. Rapport d'écoute détaillé comprenant en particulier le code SINPO ainsi que tous les renseignements avec en particulier le type de récepteur utilisé, le lieu d'écoute, sans oublier bien sûr les détails concernant le programme entendu. On écoute tout de suite Pink sur Atlantique 2000, Just Give Me a Reason.

Et comme promis, voici nos informations en radio sur Atlantique 2000. Ce week-end des 9 et 10 juin, c'est le rendez-vous des amis de la radio, organisé par le Radio Club du Perche, qui fête ses 35 ans d'existence. La réunion se déroule à Grèzes-sur-Roc, dans le département de la Sarthe. À cette occasion, nous avons reçu plusieurs dédicaces qui seront diffusées dans quelques instants sur Atlantique 2000. Si vous voulez en savoir plus sur le Radio Club du Perche, je vous donne l'adresse de son site internet http://radioclub.perche.free.fr http://radioclub.perche.free.fr. Et lorsqu'une princesse décide d'enregistrer dans les années 80 un titre, une chanson si vous préférez, eh bien ça donne un véritable ouragan. Voici Stéphanie de Monaco.

0: Stéphanie avec Ouragan sur Atlantique 2000. Et de Monaco à Nice, il n'y a qu'un pas, puisque justement notre ami Christian Gibaudot nous a envoyé une information qui concerne Radio Miamigo International. Depuis le 1er juin, Radio Miamigo propose des émissions en langue française présentées par l'animateur belge Bruno Hanson aux horaires suivants. C'est le lundi tout d'abord à 12h sur 6085 kHz et à 17h sur 3985 kHz. Le vendredi à 10h, donc toujours en temps universel, hein, sur 6085 kHz. Et enfin le dimanche à 7h temps universel, également sur 6085 kHz. Merci à Christian Gibaudot pour cette information. Des nouvelles de WINB, qui est la plus ancienne station privée onde courte des USA, eh bien cette station a commencé des tests en DRM depuis son site de Red Lion en Pennsylvanie. Les tests sont diffusés du lundi au vendredi de 11h à 17h temps universel sur la fréquence de 15 670 kHz avec un nouvel émetteur d'une puissance de 15 kW. D'autres tests en DRM seraient également prévus avec l'émetteur principal sur la fréquence habituelle de 9 265 kHz. On va écouter The Flower Potman en 1967 avec Let's Go to San Francisco.
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1: Suite et fin de nos informations radio sur Atlantique 2000. Jean Delvigne, qui fut le dernier président de Radio Andorre, est décédé le 12 mai 2018 à l'âge de 98 ans. L'information a été publiée sur la page Facebook du site Aki Radio Andorra. Jean Delvigne est né en 1919. Il est mobilisé juste après la déclaration de guerre en 1939. Avec les commandos d'Afrique, il participera activement à la libération de la France comme sous-lieutenant en Lorraine, en Alsace et à Belfort avant de poursuivre le combat en Allemagne. Il rentre à Paris à l'été 1945. Il retrouve un ami avec qui il collabore au renouveau du journal L'Époque. Il y restera jusqu'à la fermeture de ce journal, fin 1949, début 1950. En 1950, il entre à la régie publicitaire de Radio Andorre. En 1971, après le décès de Jacques Trémoulet, ses héritiers confient la direction de Radio Andorre à Jean Delvigne, qui se retrouve ainsi à la tête des stations du groupe Trémoulet, avec notamment Radio Antilles. C'est lui qui prendra toutes les décisions stratégiques concernant Radio Andorre jusqu'à la fin de la station en 1981, lorsque l'Andorre décidera de fermer les deux stations de la Principauté. Depuis la fermeture de la station, Jean Delvigne est resté très actif pour sauvegarder les intérêts du groupe, de ses héritiers et la mémoire de Radio Andorre.
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1: Si vous voulez en savoir plus sur l'histoire de Radio Andorre, je vous recommande l'excellent site de Jean-Marc Prince à l'adresse suivante http://aquiradioandorra.free.fr ainsi que sa page Facebook Aki Radio Andorra. À noter également qu'en 2009, sur Atlantique 2000, nous avions consacré une émission à Radio Andorre. Vous pouvez toujours retrouver le podcast de cette émission sur notre site internet à l'adresse habituelle http://radioatlantique2000.free.fr. On écoute Van McCoy avec The Hustle sur Atlantique 2000.

Dédicace maintenant sur Atlantique 2000. Je vous l'ai dit tout à l'heure, le Radio Club du Perche est à l'honneur aujourd'hui à l'occasion des 35 ans du club. Nous avons reçu plusieurs dédicaces, dont celle de Guy Leloué, grâce à qui nous allons écouter cet excellent titre de Johnny Cash, Ghost Rider in the Sky. C'est un grand classique écrit en 1948 par Stan Jones, qui a connu de nombreuses reprises, dont celle de Johnny Cash, enregistrée en 1979 sur son album Silver.

0: 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À noter que les rapports d'écoute incomplets ne seront pas confirmés.
1: Et après ces bons conseils prodigués par Tiffany, nous passons à la suite de nos dédicaces. Jean Eguerix nous propose aujourd'hui une chanson récente avec un titre de la chanteuse Kathleen Smith, Starfire, extrait de l'album du même nom, enregistré en 2017.

Maurice Mercier nous a demandé les divas du dancing par Philippe Cataldo, énorme succès de 1986. Philippe Cataldo a composé la musique de cette chanson alors que les paroles sont signées Jean Schultheis, très connu par ailleurs pour son tube Confidence pour Confidence. À noter que le Mikado et la Diva cités dans la chanson étaient à l'époque deux discothèques de Mende en Lozère. De la part de Maurice Mercier pour les membres du Radio Club du Perche, on écoute Philippe Cataldo, les divas du dancing.

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2: Paul Jamais nous propose un titre de Roy Orbison, California Blue, à l'attention de tous les amoureux de la radio et particulièrement aux membres du Radio Club du Perche. Extrait de son album Mystery Girl, enregistré en 1988, voici Roy Orbison, California Blue sur Atlantique 2000.

Suite et fin de nos dédicaces sur Atlantique 2000. Philippe Marsan de Biganos en Gironde nous a demandé un grand classique de Serge Gainsbourg, La Javanaise, chanson qu'il dédie aux membres du Radio Club du Perche à l'occasion du 35e anniversaire du club. À noter que Serge Gainsbourg a écrit cette chanson en 1963 pour Juliette Gréco, qu'il a également enregistrée la même année.

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Serge Gainsbourg sur Atlantique 2000, la javanaise. Si vous avez raté le début de cette émission, vous pourrez la retrouver dimanche soir à partir de 19h temps universel, toujours sur la fréquence de 6070 kHz. Et si vous l'avez raté également dimanche soir, vous pourrez la retrouver en podcast sur notre site, dont je vous rappelle l'adresse http://radioatlantique2000.free.fr. Vous trouverez également prochainement d'autres podcasts inédits sur notre site, concernant en particulier des émissions diffusées en ondes moyennes, et ces émissions ne seront pas systématiquement annoncées à l'avance. Donc n'hésitez pas à revenir régulièrement sur notre site internet. On va écouter Level 42, Lessons is Love, c'était en 1986.

C'est la fin de cette émission sur Atlantique 2000. On se retrouve très bientôt, bien sûr, en onde courte et sur Internet, et peut-être également en onde moyenne. Revenez régulièrement sur notre site Internet http://radioatlantique2000.free.fr pour en savoir plus. Et si vous désirez recevoir notre carte QSL spéciale 36e anniversaire, une seule adresse, atlantique2000international@gmail.com. À bientôt sur Atlantique 2000. Bye bye.

soyez les bienvenus sur Atlantique 2000 International. Heureux de vous retrouver ce samedi matin et ce dimanche soir sur 6070 kHz, en ondes courtes bien sûr, dans la bande des 49 mètres. Atlantique 2000 est aussi disponible en ligne à l'adresse habituelle http://radio.atlantique2000.free.fr. Je sais que vous attendez avec impatience vos dédicaces ainsi que vos informations radio à retrouver dans quelques minutes, mais la musique sur Atlantique 2000 est prioritaire. On commence avec Madonna, Love Profusion. 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

C'était Phil Collins en 1989 avec son célèbre Another Day in Paradise. Vous êtes sur Atlantique 2000 International, 6070 kHz. Pour envoyer vos rapports d'écoute, une seule adresse, atlantique2000international@gmail.com. atlantique2000international@gmail.com. Et on va retrouver maintenant la chanteuse Corinne Charby. Avant d'être connue comme chanteuse, Corinne Charby a d'abord été mannequin. Elle a fait la couverture du magazine Elle en 1979, puis celle du magazine Lui, où elle apparaîtra dans le plus simple appareil. Elle a également fait carrière au cinéma entre 1981 et 1984. En 1981, elle donne la réplique à Pierre Richard et Gérard Depardieu dans le film La Chèvre. Même si elle a enregistré d'autres titres, comme par exemple Pile ou Face, Corinne Charby a connu son plus grand succès avec Boule de Flipper, sorti en 1986.

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1: Information radio sur Atlantique 2000 avec de bien tristes nouvelles dans le monde de la radio libre. Tom Taylor, fondateur d'European Music Radio, nous a quittés le 22 janvier dernier à l'âge de 63 ans. Il avait lancé EMR en 1976 sous le nom de Barry Stephens après avoir participé à l'aventure de Radio Jackie, célèbre station pirate anglaise émettant en ondes moyennes. European Music Radio est entré dans la légalité à partir de 2002 utilisant différents relais légaux en Europe et aux États-Unis. La dernière émission de Tom Taylor a été entendu le 15 octobre 2017 sur 6070 kHz.
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1: Du 18 février au 20 mars 2018, un hommage a été rendu à Tom Taylor sur les ondes courtes par la diffusion d'un programme spécial repris par de nombreuses stations légales et pirates. Autre disparition, celle de Peter Van Damme. Peter Van Damme est décédé le 6 janvier dernier. Il est devenu célèbre à partir des années 70 en participant à la grande aventure des radios de haute mer avec Radio Atlantis puis surtout Radio Miamigo. On le retrouve par la suite sur différentes radios publiques comme privées, dont Radio Tingold. Il a terminé sa carrière en 2017 sur la station onde courte Radio Miamigo International avec son fameux programme Manneke Pop.
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